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salut la famille, salut les gens, salut tout le monde. Et bien, moi, finalement, quand on a l'épisode, hein, je dis à moi qu'il faut partager un petit moment très agréable avec moi, parce qu'aujourd'hui, j'ai fait l'acquisition d'une petite longue vue pour mon passage, jeter, garder, bocaille moi un peu, qui s'accapasse les oiseaux, les différentes espèces de canards, parce que la chasse ouverte, ben, écoute ça, quoi, vous voyez. Alors, moi, qu'il faut partager une petite longue vue dont j'ai fait l'acquisition, vous voyez. Ça, c'est une longue vue, moi, si j'avais un mêle passant, oiseau, moi, qui espèce, qui coulait, qui génération. Écoutez, ils se disent, est-ce que c'est un mâle, son femelle? Voilà, attention, moi, qui ah, et bien, excusez-moi, hein. Eh bien, regarde ça, ma carrière. Eh bien, ouais. Moi, mon maman, t'as un doute. Voisina. Depuis un moment, moi, l'autre mari il parle encore. Je dis à maman, mon modèle, l'autre déposé, hier, sans l'autre couleur. Tout ça que c'est maintenant, l'autre lundi, c'est en vert, après en rouge, en jaune, en marron, en violine. Ah ouais, mais attends, ton mari parle encore. Le divorcé. Mais qui ça qu'a oublié là? Ah, faut que me fier quoi, faut que me fier quoi. Je dis la femme et l'homme dans une même maison, ça sent catastrophique. Je dis mon poisson pour les oiseaux, mais ma carré les oiseaux, hein, ma carré bon oiseaux. Ma carré même moi, les myopathes et les myralogiques, ces oiseaux. Eh oui, même ma dépouille, elle a fait photo. Et puis mon roquette, photo. Photo. Bonjour, bonjour voisin, ça va? Hein? Non, mais non, mon pas avec moi-même, non, m'amène ça dehors la mastique, parce que hier soir, j'ai vu une étoile filante qui est passée fou, alors aujourd'hui, elle m'a décidé, je fais sortir ma longue vue pour suivre la trajectoire de l'étoile filante pour faire mon vœu. Mais mon pas qu'avec mon aime un bon temps pour ça. Hein. Bon temps vraiment. Je m'en tiens collé moi là. Je m'en tiens collé moi. On est pas chiffon.

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0: Il est 4 heures.
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2: 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Si tu ne sais pas où tu vas, sache quand même d'où tu viens. To andi anda andan. To anda anda anda tae to andi bo andin. Si tu sais que tu ne sais pas, tu sauras. Mais si tu ne sais pas que tu ne sais pas, tu ne sauras jamais. Et quand tu sais, fais-le savoir. Taturambia wa yanjurnora rumodu goddo. Oya boturo to abao ma yurno rumoduma. Ne te baisse jamais pour regarder dans le derrière de quelqu'un. Sinon quelqu'un d'autre se baissera aussi derrière toi pour regarder dans le tien. 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Sirwa nanan monde goto ananani mo afama ko wadi kanko salino nanan goma. Si tu parles à quelqu'un et qu'il ne t'écoute pas, tais-toi. Écoute-le. Peut-être en l'écoutant, tu sauras pourquoi lui, il ne t'écoutait pas. Goddo to wima modan yellere. Yimo begite forondouma ko nyairi. Si quelqu'un te dit qu'il est capable d'avaler une noix de coco en entier, laisse-le faire, c'est qu'il fait entièrement confiance à son anus.

Reube, Bakafe, Aranol, Benne Bernde, Njartine Bandu, Dirabol, Metine Bernde. Les femmes, c'est exactement comme le café. Au départ, ça excite, après, ça énerve.

Mais les hommes, c'est comme les melons. Il faut en avoir tâté plusieurs pour tomber sur les bons. Tawan bondi de didi. Tawan bondi de wore hei. Amma tawan de didi betake ginawol be mure be ngartire ba bonbon. Ne sois pas bon deux fois. Une fois ça suffit. Parce que quand tu es bon une fois, tu es bon et c'est bon. Mais quand tu es bon deux fois, tu deviens bonbon et on te suce. Andugo bellum bellum. Soyde andugo bellum bo bellum. Bienheureux, celui qui connaît et qui vit dans le confort du bien-être et continue à s'en délecter. Bienheureux aussi, celui-là qui continue à mener paisiblement sa vie dans l'ignorance totale du confort du bien-être et de son existence. Bipé Adama en potankal, en Danwa, en Boja, en Balwa, komo jofuo di harmudu ma chata petel. Tous les êtres humains sont pareils, blancs, noirs, rouge, jaune, riche, pauvre, croyant, athée, il existe quelque part en chacun d'entre nous un petit coin qui sent mauvais. Voilà qu'au tapotir gonafata, narral buran, il ne sert à rien de se battre. Il vaut mieux convaincre que vaincre, parce que ce qui est convaincu est d'office vaincu, alors que ce qui est vaincu n'est pas convaincu. Quand Dieu a créé, il a d'abord créé les sages, les humains et les cons. Il a pris les sages qu'il a mélangés parmi les sages parmi les humains et les sages parmi les cons. Il a ensuite pris les humains qu'il a mélangés parmi les sages, les humains parmi les humains et les humains parmi les cons. Il a enfin pris les cons qu'il a mélangés parmi les sages, les cons parmi les humains et les cons parmi les cons. Et c'est quand les cons se retrouvent parmi les cons et qu'il leur revient la décision de décider que c'est la catastrophe. À l'époque, quand il y avait deux ou trois cons dans un village, on les extirpait du village pour les confier à un sage afin de s'occuper de leur rééducation. C'est après qu'on les remettait dans la société. Mais aujourd'hui, s'il fallait sortir tous les cons, certaines villes et certains villages se verraient vidés de toutes leurs substances humaines sans qu'on ait réussi à vider tous les cons. Et un con, c'est un con. Il ne reconnaît jamais qu'il est con. Pour lui, c'est l'autre qui est toujours con. C'est son voisin qui est con. Lui, non. Il est tel une bête qui refuse de se reconnaître bête, mais qui ne cesse de paître dans la prairie de la bêtise. Heureusement qu'on le reconnaît toujours à sa tête, parce qu'il a toujours la tête d'un con. Il ne change jamais de tête. Si vous allez quelque part et que vous entendez les gens crier « Oh, le con, il est encore parmi nous », il va nous pourrir la journée. Si vous faites le tour de tout le monde pour repérer ce con en vain, ce n'est pas la peine d'aller le chercher plus loin. C'est pas qu'il n'y a plus de cons cette année que les années dernières, mais c'est parce que les cons de l'année prochaine sont déjà parmi nous.

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Et nous, les fonctionnaires territoriaux, nous n'avons rien à couper des vannes, vous comprenez? Non, non, non, non. Ah, ah, ah, ah, voilà ça, voilà ça. Non. Hein? Là, il y a un petit pied. Là, on va couper des vannes. Faut caresser ces bas, hein? Faut caresser. Hein? Ah ouais. Là, on va nous couper, on met des bras. Faut l'endemain matin, ou rêve de couper, même on met des bras. Ouais. Ah, ah, why do it? Alors, si un chef passe là, c'est plus bien de feignant, feignant, alors. Ah, ah, voilà. Non, non, non, non. Ah, faut avoir une démonstration. Regardez, vous allez là. Allez, prenez ça là. Là, là, là, là. Oh, oh, niaise, niaise, niaise, niaise. Ah. Non, fais pas en fatigue en droit, hein. Ah. Non, tu peux avoir ça, non. Hein? Oh, faux. Ah. Comme ça, avec moi, vous la guéou. Pas à point de vous travailler là. Ah, voilà ça même. Parce que nous, les fonctionnaires, on a dit, nous n'avons rien à couper des vannes. Bonjour, ça. Premièrement, vous entrez dans la fonction publique. Au Japon, quand tu as dit que là, on. Est-ce que tu as appris? Eh bien, faut apprendre, hein. Faut apprendre, dit Pierre. Et faut y marier. Et faut, c'est mon amé là. Maman aussi. Frère aussi. Faire ça, c'est mon amé là. Maman, non. Ouais. On diplôme. Qui diplôme, on dit? Un bac. Un bac. Pas quoi, ça. Vous avez ça? Bac, là, il y a. Ah, dans où il y en a, ça. Non, non, non. Bac, bac, bac, bac. Très bon. Pour vous baisser, c'est bac. Tchabac. Même là, on va aller là. On va une bac, on va bac aussi. On en boit un couillon après un bac. Ah, on dit. Eh, non, c'est bien. Dans vous, on a ça. On va vous dire ça. On va vous dire ça. Ah, bac, quoi, quoi, quoi. Non. Ça, on dit, là. Il y a beaucoup de débiter à ça. Ou bien, pas besoin de bac. Les bourses de mon amé là. Bah. Ah. Ah, on va aller là, dit bien. En bien. En bien. 15 ans dans la fonction biblique, en bien. Pas de bon problème, mais pas de bon. Dès que vous travaillez en bien, mais dit bien. C'est les jours où nous avons fait les ponts. Et les jours où nous avons fait grève. Ouais. Là, nous avons fait les ponts les vendredis. On va commencer à fouiller fondation là depuis les mardis soir. Ouais. Mm-hmm. Là, ouais, c'est jour grève. En s'il est piqué depuis 6h du matin. Ouais. Oh, fou. C'est pour si un chef passé pour y pévoir là. Hein. Ouais. C'est pour en fin de mois, pour moun pas jouer les fiches de paix. Hein. Ah non. Mais là, on voit autant de nevers. En parlant encore. Il y a si on est tout bas qui est en boule. Ah! Eh, hey, Tibier! Regardez! Et c'est moi, ce blanc, on va couper là. Ouvrez-tu pas de bail là, là. Rentrez là, il faut ton coup de boussaille là-bas. Quand dis-moi, pas couper au ça. Ah, il faut ton coup de boussaille là-bas. C'est moi, chef. Il faut ton coup de boussaille là-bas. Ah ouais! Ah ouais, en bien. Ah ouais, 15 ans. Pas de bon problème, et bon. Dès que vous voyez, vous mettez pas de bon service en Provence, en mairie là. Avec tout service. Ah ouais. Dès que vous avez fait un travail, quand il est trop red, vous avez fait un travail juste quand vous déplacez moi. Ouais. Ah ouais. Mon cher,
dernièrement, avec un mot à quelques dates, on a dit mettre manœuvre à l'atelier soudi. Ah, bah, t'es arrêté là! Ah, ben, mais ça! Ah, t'es arrêté là! Moi, j'ai arrivé docteur, moi. En fait, mon certificat médical, pour moi, pas garder un poste à souder, pas même éteindre dans la vitrine au magasin. Ah! Et tu? Quoi, tu bien, ça? Hé, Roger! Ça on fait? Oray, on va gérer. Hein? En gars, pita, t'as été entré. Vous êtes brun? Dans les désordres? Hein? Vous partez vrai? Hein? Ah, ouais. T'as l'air de fou quand elle fait travail là, en gars, il va gérer, mais pas où? Ouais, à pita! Ouais. Ah, ouais. Moi, hein? Moi, bien la roi, hein, là, là, même. Moi, j'ai appris ça, quand elle a mon amène, moi, à l'atelier menuiserie. Moi, il a fait pousser à boire là, nous pas d'accord, même. Ah ouais! Moi, j'étais là, on va déjà foutre en merde là, en merde! 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Ah ouais, on fait bon tibant. 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Quand tu m'as dit bien? Avec qui bras? Bras à la commune. Oh, terrible aussi. André, achetez les bras. Yosine, pas ouvert. Oraï. Ouais, la boutique là. Alors, on va ton bien à Bougard. Hein? On va ton bien à Bougard. Ah, moi. Quand il y a là, un panneau mao. Allez, Yosine, achetez les bras. Allez, vous bien, mon cher. Allez, mon cher. Après des trois mois, on commençait à emmerder comme à date les menus là. En disant, tu vois, j'en pas en foutant là même. Ah, en disant, tu vois, j'en pas en foutant moi là même. Un jour, on fait l'assemblant travail. L'assemblant travail, si bien. Hein? Un petit éclat rentre en bout à droite en là, mon cher. En hélé, ouais! Pour les collègues, tu vois ça. Après ça, on montait à case. En fait, madame la bande bras dans moi jusqu'au cou. Ah ouais. Après, on redescend. On va directeur du personnel là. Vrai, monsieur, vraiment. Monsieur dit moi, ça. Ah, en panier à rien, c'est feignant. Moi, j'ai commandé à foutre des toits la goutte encore, moi. On dit, monsieur, pour maman, et puis en foutant du monsieur. Il y a mangé, oui, pas morceau. Hein? Ah. Elle n'a plus bas. Ouais. Ouais, mon cher. Eh bien, mon cher. Là, on voit, avant d'arriver en bureau, mais là, on est déjà là, petit. On est déjà là. On s'en va, mais là, dis-moi, pas occupé en des messieurs, messieurs, ils n'ont pas quelques problèmes, les femmes. Ils n'ont pas quelques problèmes. Ah, messieurs, ils n'ont pas quelques problèmes, les femmes. Et depuis ça, mettre moi chef d'équipement des blancs. Ouais. Ouais. Mais là, Pedro en bien. Les bougamans qui mettent moi là en bien. Bon problème, bon. Ah ouais. 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

0: Proposition de Monsieur Henri Nowelski, s'il vous plaît.
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1: Il est 11h.
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pas nous arrêter d'appeler le monde là, ça me dit, hein. Eh, c'est vrai. Get out! Eh, vous-même! Quoi faites-vous?

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1: Ladies and gentlemen, mesdames et messieurs, messieurs et dames, bienvenue sur Brand Brand FM. La seule radio qui s'écoute chez les autres. Un maximum de Zikmu, de Tio, de Bombité qui passent sur les radios là ça. Donc ici passons un super bon petit moment agréable entre vous et moi, à la poupée heureuse. Alors on s'assure, on se met à l'aise. Cool, cool Ragoul. À l'aise Hector. Non, Blaise. Vaut mieux dire Blaise. Blaise, on garde Blaise. Et on offre la musique, un maximum de sons. Pardon, je pense que je me suis trompé dans le choix de la cartouche. Je vous rappelle vous la petite histoire que la radio n'est pas tout à fait équipée à compact que 10, mais c'est pas grave. On rebalance tout de suite la zik, un maximum de sons. Et c'est Brand Brand FM, the best station in there.

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0: Allô?
1: Oui, bien bonjour.
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1: J'ai acheté du sirop batterie dans ton magasin et mis à présent ma voiture est en panne au bord de la route.
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1: Directement à présent, il y a un problème à batterie. A pas bité pour vous ça, madame.
0: Non, excusez-moi.
1: C'est pas drôle, madame, je suis sous le soleil.
0: Votre voiture est en panne parce que vous pensez que c'est votre batterie qui a un problème, mais c'est deux choses différentes.
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1: À présent, la somme là, j'en ai à dépenser pour réparer l'auto là.
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0: Tout le monde employé là, on conseille, t'es bas, on conseille.
1: Bouteille là, marqué sirop batterie. Il faut un roumain d'eau si c'est pour batterie.
0: C'est pas grave, tu dois demander.
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0: Oui. Et si employé a été mal renseigné là, par exemple, t'es pas dit d'accord.
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1: 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Parce qu'on mettait si vous en batterie là.
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0: On peut toujours rire de là.

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0: Proposition de Monsieur Orwin Lovelski, s'il vous plaît.
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2: Bonsoir, pareil. Quand il est là, c'est là, Ti Fabrice. Il pressé, ben, les vies passées.
3: Oui.
2: Ouais. Il pressé. Pressé, bien, rasé là.
4: Si vous ne payez pas, je ne fais pas rien.
5: Fabrice, devant tous les mounis là, tu vas me dire quel est ton nom.
4: Tu connais pas mon nom, papa. Je te dis, je m'appelle Fabrice quand j'ai vu le remercier sous l'eau, Fabrice.
5: Ce nom, c'est Fabrice. La maman, tu es venu, qu'est-ce qu'ils qui n'ont rien, Fabrice?
4: Tu commences à me emmerder à présent, hein? Bon. D'ailleurs, Bouillon, tu vas me laisser jouer avec mon tisseur, hein? Bon. Fabrice, prête-moi ta voiture, Fabrice. Tu es toujours derrière moi, prête-moi ma voiture. Je te demande pas jamais ton quatre ménage, là. Monsieur, Fabrice, tu es fou assez. Mais comment maman va venir? On va voir ça.
6: On va voir quoi? L'autre jour, maman t'a amené à la messe. Tu fais que rire tout ça, le labé dit devant maman.
4: Ton tête est gros là comme un carré.
6: Mon tête est gros comme un carré, Fabrice. Et toi-même, tu oublies? L'autre jour, tu as vu, monsieur, on t'a amené à l'hôpital général. On a trouvé 4 dents gâtées dans ton estomac. Hein?
4: Aïe, aïe, aïe, ces 4 dents gâtées on a trouvé dans mon estomac, c'est pas un aspect difficile j'avais.
6: Monsieur, tu sais pas même pas d'où ça, Fabrice. C'est un peu difficile, faut dire.
4: D'ailleurs, Pouillon, l'autre jour, tu es rentré dans le corridor des mamans, tellement tu es noir, on te voit pas, même pas, c'est un qui ton dent voit.
6: C'est mon devoir, Fabrice. Et toi, l'autre jour, tu es venu te dire, monsieur, les noix comme un solax. Tu as coupé le monsieur, tu n'as pas de nous taper. Tu as le jour, maman, sous le stade, nous tapons.
5: Pas ici, dans. Ah, j'ai dû l'avoir rentré ici, dans. C'est pas ici, dans. Nadine, je t'ai déjà dit, Fabrice, c'est ton soeur. Et toi, tu es le frère de Fabrice. Combien de fois je vous ai vu, Jean-Jacques, vous avez fait de parler quand il y a là, après ça. Va comprendre rien, c'est dans. Katini.
6: Papa, tu as vu Fabrice m'a tourné au cabèche derrière mon tête.
5: Fabrice, pas j'ai dit pas manier, mon nom derrière tête.
4: J'ai te donné un cabèche derrière tête, Nadine. Pas vrai. C'est toi qui as arraché le roue de mon torpedo. J'ai arraché le tout de ton torpedo. Oui.
6: Pas vrai! D'ailleurs, quand maman va venir, tu vas voir.
5: Eh bien, d'ailleurs, tu vois, oh maman, ça. Oh là, maman, ça, tu vois.
6: Maman a été chez monsieur Ernestine, voici, à part, et dit oui pour nous donner manger.
5: Il a acheté dit oui. Mais qui m'a foutu des couillons là de ça même? À qui ça y a acheté dit là? Pas de manger, c'est là, alors. Oh, oh.
4: C'est dit oui, maman a été cherchée. C'est pas carotte.
5: Ah bon? T'as là, je te dis oui. À présent, c'est carotte. J'en savent carotte, longues enfants. Alors là, pas d'accord, dis-toi.
7: Il est 15h.

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1: Hey Maurice,
2: gay Jean-Pierre.
1: Ok, check ça, man.
2: Ah, mon cher. Oh, vous misez pas mort. C'est pas de notre temps vivant. T'es à Paris.
1: De Paris.
2: Ouais.
1: On avait là.
2: T'es à France, ça fait titre là, mon cher.
1: Titre. Oh, ça sert. Non, bêtise, frère. Ah, bon, voilà, maman, on est ravant l'école, bidon. On est ravant chez la viande dans ce temps. On a des titres. Ah, c'est pas juste.
2: Ouais, putain, c'est un petit mal. Bon, titre, même.
1: Et titre arrive, on avait là.
2: Ah, pour ils ont posé en question. Étude de déductatologie, t'es mal.
1: Et titre arrive, putain.
2: Étude de déductatologie. Ça veut dire qu'on sent déductateur.
1: Mais qu'est-ce que ça
2: veut dire? Pas grave. Tu m'as fait trop long à expliquer, ouais. Bon, alors, rappelons un exemple.
1: Ouais, ouais.
2: Qui fait que si on sent déductateur, on peut prendre un exemple. Bandou ça. On a un croyant magasin.
1: Ouais.
2: Bon. Adam, croyant mao, ni de l'eau.
1: Bien sûr.
2: Bon. Et Adam de l'eau là même, ou ni poisson.
1: Ah bah, on vous bien fendé, mais d'Adam.
2: Doit en attendre. Donc. Hein, déductatologiquement, hein, puisqu'on sent déductateur. Si on a un croyant macasa qui nie de l'eau et poisson à dents, ça veut dire que on met l'en met.
1: Ben, effectivement, frérot.
2: Donc, on a déduit que si on met l'en met, on oblige à aimer la nature.
1: Ben, c'est tout à fait normal.
2: Donc, ça veut dire que des fois, on va y promener aussi la plage.
1: Pas des fois seulement, tous les jours.
2: Donc, on a déduit que là, on va y promener aussi la plage, on va y avoir un t-shirt.
1: Effectivement.
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1: Ouais, Jean-Pierre. Maman, go et tu dis ça, tu mal. Et tu dois faire bien tout bon, moi-même.
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2: Il n'y a pas du dictateur, on dit ou déductateur. Ouais, on c'est dictateur à les mots, au moins déductatologiquement, tu mal.
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2: 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On dit, j'en précise, alors, pas pour dire, pas envie de parler avec, mais bon, en cas, il y a un petit round là, parce que, ouais, il faut m'aider du tatologie en chéo, là. 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
1: 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Ça qui est très long à expliquer. Bon, hé, où n'y a pas un magasin?
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1: Imaginez-vous. John Borg à droite et Michael John à gauche. 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
1: André Agassi, frère. 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M'a dit comme ça. Madame, je ne connais pas les ceux qui sont en rose ni ceux qui sont en bas. 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
2: Il est pas mauvais.

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0: Mesdames, mesdemoiselles et messieurs, bonjour et merci d'avoir choisi notre station Brambran FM pour ce grand journal. Et d'abord, ce terrible incendie au carénage hier soir, dans le couloir gauche, juste après le petit pas de stop qui est cassé. Les dégâts matériels sont très importants. La Saint-Domingue a été déclarée pays sinistré. Le dossier de la drogue. À force de faire passer de l'herbe dans son slip, un rasta en manque, arrêté par la police des airs et frontières, a fumé tous les poils de son pubis hier à l'aéroport Paul Caraïbe. Social, le secrétaire général du très réputé SPUTG, ex-STDUTG, a finalement démissionné. Après avoir dirigé le SNCPUT, puis pendant 6 mois le CFDCKTUG, il avait rejoint il y a 2 ans le SAMAX SAG, puis est parti au SCTUDTG. On se souvient que le président de la CCI, Sœur ADD, lui avait proposé de le rejoindre au sein de son organisme, mais il a préféré prendre en main les destinées du SGTODEM, puis du FOCRUTOM, ex-filiale de l'UFOLEP. Celui que l'on surnomme le Cumula n'a pas souhaité justifier sa mission, ou du moins sa décision, enfin sa démission, se contentant de déclarer « il ne faut pas prendre toutes les infos au pied de la lettre ». CQFD. Parallèlement, ce matin, nous avons appris que les chercheurs de l'INRA se sont mis en grève. Ils révoquent la baisse de leur budget par le ministre de la Recherche. Nous avons rencontré le représentant du syndicat SC2PR, entendez par là le syndicat des chercheurs payés pour chercher. Écoutons-le. Voilà, nous avons un petit problème technique. Nous allons tout de suite écouter le représentant de ce syndicat qui nous avons rencontré hier sur les lieux de l'IDRA. Tout de suite, nous allons l'écouter. Voilà, donc je vous disais que nous allons l'écouter. Ce n'est qu'un petit problème de bande qui ne veut pas peut-être bander, mais je dirais que nous allons essayer de... Nous l'écoutons.
1: Je crois que l'État s'est fou de nous, même. Il nous retire déjà tous nos avantages, hein? Mais c'est l'État là ça. Il a licencié 2 de nos collègues. Donc nous avons 4 revendications. Premièrement, que nos 2 collègues reprennent leur travail. Deuxièmement, que nos 2 collègues réintègrent leur travail. Troisièmement, hein? Que nos 2 collègues retravaillent avec nous. Et surtout, le quatrième qui est très important, attendez, hein? Que nos 2 collègues ne soient plus licenciés. Donc, si d'ici 48 heures, Monsieur l'État là ça, hein, ne s'est pas organisé, nous mettons nos menaces à exécution.
0: Voilà, de sources officieuses, nous avons appris qu'en guise de protestation, les chercheurs de l'INRA menacent de trouver affaire à suivre donc. À Hans Bertrand, cette petite info qui nous est arrivée par téléphone. La police a mis 4 sabots à un cheval mal garé dimanche après-midi devant l'hippodrome de Saint-Jacques. Se sachant en faute, le propriétaire Georges Luce n'a pas fait de réclamation. Panique ce matin à Orly-Ouest. Un jeune terroriste iranien s'est fait prendre à son tour en otage par les 118 passagers du vol 242 de la compagnie aérienne iranienne Wat-Yudubum. Ce preneur d'otage, qui n'était pas à son premier coup, surpuissamment armé de 3 grenades, de 2 pommes cannelle et d'une pomme calebasse, ses munitions, a-t-il déclaré, c'est pour alimenter son nouveau Jespom arbalète à bande rouge. Il a été recueilli par les autorités compétentes, mais a décidé de porter plainte à son tour auprès du SPOI du SPOIT, syndicat des preneurs d'otages international, pour concurrence déloyale. Littérature, Ernest Pépin publiera très bientôt, même incessamment sous peu, le nouveau roman intitulé « Citron et Orange » aux éditions de la Gaume. « Citron et Orange » est un roman autobiographique au sein duquel l'auteur relate son sommier qui s'est cassé très récemment. Pour ne pas être surnommé Ernest Pépin le Bref, là c'est quelqu'un qui essaie de nous joindre en direct sur Brambran FM, le journal n'est pas terminé. Pour ne pas être surnommé Ernest Pépin le Bref, l'écrivain ne s'est pas pressé pour écrire Citron et Orange. L'auteur a d'ailleurs déclaré que Citron et Orange permettrait de goûter au jus de mûre réflexion sur l'amertume de la vie. Citron et Orange d'Ernest Pépin, un roman acidulé aux éditions de la Gaume. Voilà, c'est la fin du... Ah non, on m'emmène, c'est peut-être pour ça que le téléphone a résonné, on m'emmène ramène une dernière minute. On nous annonce en ce moment même, donc c'est une exclusivité totale pour Brabrand FM, on nous annonce en ce moment même qu'il y a eu un terrible tremblement de terre tout à l'heure là sur la Lune. Pour l'heure, nous n'avons pas encore les bilans, donc restez à l'écoute pour savoir le tout. Donc actuellement, il y a eu un gros tremblement de terre sur la Lune. Restez branchés sur Brabrand FM pour avoir un maximum d'infos à ce sujet. Brabrand FM, il est... On m'entend moins. Il est l'heure qu'il est. À très bientôt. Voilà, c'est la fin de ce journal. Nous vous remercions de nous faire confiance pour avoir les infos qu'il faut sur ce journal de Brabrand FM. Merci de nous avoir écoutés et à la prochaine édition. Ouais, mais le téléphone n'a sonné. Vous avez pu faire attention, les hommes. Moi, donc, journal. Oh, Nicolas. Ah, pardon. Vous ne nous avez pas entendu, chers auditeurs.

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1: Fabrice. Ai, maman.
2: Fabrice, lève un touche la tonne pour aller voir l'école là, non, lève un.
1: Il n'y a pas l'école.
2: À qui j'ai pas dit l'école là, non?
1: Mais le maîtresse malodin.
2: Maîtresse pas malodin, Fabrice.
1: Où c'était? Oui, laisse-moi dormir.
2: Binou sont là, Binou. Binou sont là, t'es mal. J'ai déjà dit, maman, il n'y a pas l'école, sont là.
1: Fabrice, quand regarde en bas, finette là, hein? Sacré petit malin qui ouille, ou quand tu m'as pas dit l'école à présent, quand crier, bim, bim, bim, bim, là. Binou, t'es bien, sorti ici, non, allez.
2: Monsieur, t'es mal. Tu es couillon, hein, t'es mal. Je te dis de ne pas m'appeler. J'ai déjà dit à maman qu'il n'y a pas classe, tu m'appelles.
3: Mais t'es mal, comment je pouvais savoir? Aujourd'hui, on apprend à parler anglais à l'école, hein.
2: Quelle affaire anglais? Ça me regarde dans tes affaires anglais. Moi, je sais parler anglais.
3: Moi aussi?
2: Tu sais parler anglais? Eh bien, dis-moi comment on dit j'ai fait en anglais.
3: Je te dis, hein. Eti.
2: Pas vrai, c'est Eti. Je t'ai gagné.
3: Bon, et toi? Fabrice, dis-moi comment on dit. Attends, si tu es fort en anglais, dis-moi comment on dit bonjour.
2: Je t'ai dit, hein. Adette et idée, il nous voit faire combien de 8 qui lui qu'elle est brèle.
3: Maman, Fabrice, tu es fort. Pouh, monsieur, tu es fort, tu vas.
2: Bon, et moi? Je t'ai dit comment on dit bonsoir, hein.
3: Eh bien, dis-moi. Good fun, dang bon.
2: Maman, Fabrice, tu es fort aussi, même. Bon, Bruno, tais-toi, nous sommes arrivés à l'école, tais-toi. Bonjour mes enfants, bonjour maîtresse. Pas tout le monde à la fin, voyons, oh, on vient tout juste d'arriver. Vous savez, aujourd'hui, nous avons une leçon de récitation et il y a la visite médicale. Oui, madame.
4: Vous savez, monsieur le directeur viendra tout à l'heure pour vous faire une visite médicale.
2: Chut, le voilà, silence.
4: Bonjour les enfants.
2: Bonjour monsieur le directeur, bonjour monsieur le...
4: Bonjour, pas tout le monde à la fin, voyons.
2: Allez, toi, tu récites. Moi, j'ai pas envie, monsieur le directeur. Faites-y Fabrice réciter avant.
4: Lequel, là?
2: C'est lui, là-bas.
4: Allez, Fabrice, approche.
2: Moi? Toujours moi.
4: Allez. Mais qu'est-ce qu'il a, ton ventre, Fabrice? Il est tout gros.
2: Moi?
4: Alors, bien sûr, Fabrice. Je crois que tu as des vers.
2: J'ai des vers, monsieur le directeur. Pas vrai. Et toi, tu as des timbales?
4: Et dis donc, Fabrice, tu me respectes, oui ou non? Et puis, occupe-toi de tes oignons.
2: Occupe-moi de mes oignons? Eh bien, toi, occupe-toi de ta laille et de ton gilet.
4: Dis donc, tu me respectes, Bruno. Allez, cette récitation, elle vient, Fabrice.
2: Et je récite.
4: Allez, vas-y.
2: Mais je récite en anglais.
4: Allez, vas-y, je te dis.
2: Bon, je commence, monsieur le directeur.
4: Vas-y, tonnerre, vas-y.
2: Bon. Adèle, t'es idée, il nous va faire un peu de l'intimité qui lui dit qu'elle est brûlée. Parti, Fabrice. Voilà.

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2: Test, test, test one, test two, testicule. C'est moi qui ai mis ce bostique, si je ne pas connaître, mais ni moi, frère. Oui. On va applaudir, hein. C'est moi qui ai mis ce bostique, petit garçon. Pas ni rien, pas faire, frère, là. On va faire judo, oui. Karaté, oui. Kenfu, oui. Aikido, oui. Et viens de là ou là. Petit garçon, là, moi, tu es bon, petit bouc. Quelqu'un qui casse ça, voilà. Attention, on ne peut pas blesser dans ça, au chabin. On ne peut pas se jeter. On ne peut pas faire djendje avec pas mon nez. Bon, bah, on peut bien là, avant hier. On t'y bouc venu. Il a dansé devant moi. La femme pipi de Zambo, il marchait sur pied, moi. On ne peut pas faire ni une idée. On peut être tout gâté comme ça, coucou, coucou, coucou. Petit garçon. Parce que bon, c'est toujours qu'à aumer, frère. Toujours à aumer, moi. Encore aumer, moi, avec force et courage, frère. Là, on prend courage, on va foutre ça à droite, pap. On va prendre force, on va foutre ça à gauche, pap. À un petit moment, frère, là. Là, on va foutre tout garde de gauche, là. Est-ce que vous bastez, t'es venu ramasser ça dans ce bête, quand, petit garçon? Comprends ce jeu? Eh bien, moi, y'a rien qui. Attention, on ne peut pas blesser ça dans ça, frère, là. Regarde, on va encore qu'on casse, frère. On s'en outil, frère. On s'en outil, on s'en petit clé 10, frère là. Là, pour me dire, on gagne des serreaux qu'on monte, frère là. Des serreaux, petit garçon. Au niveau de la femme, on dit que son bouquin est vide. Tout le monde sait ça. Pendant tout petit bouquin est venu, il y a une surprise partie. Il y a un petit pince, il y a un collet devant yo. Pour faire djinn djinn yo. On dit que pas qu'à faire ça, frère là. Bon, tu que c'est avec femme qui a marché. Là, bon, c'est que venu en trois casas, frère, là. Là, il a les tiroirs à table de nuit, là. Son femme qui a pompé, il peut foutre devant, hein, petit garçon. Ah, voyez? Là, on a les tiroirs, là. On fouet même à tout hasard parce que l'espédette est pas lumière, là. On a les yon, frère, là. Là, on met ça devant, moi. C'est ton femme à 90 kilos, sa tête colle, là. On va ça à fou, mais force qu'on t'en fout, ça poubelle, là. Petit garçon! Bon, bon, c'est jeu. Attention, on va mettre ça dans ça. On va qui.
3: Cassez ça!
2: Comprends, frère, là. Avant hier, moi, il va revenir, voyons, quatre banchés, ben, moi.
4: Oui.
2: En les quatre là, marqué, banché chez madame Evaris. Entrez 50 fois, entrez 50 fois chez madame Evaris. Un bon colombo de cabri vous attend.
3: Chez madame Evaris.
2: Comprends? Dessert pâtisserie
3: chez madame Evaris.
2: Signé
3: chez madame Evaris.
2: Non, il pas signé chez madame Evaris, il signé imprimerie locale. Comprends ce jeu, frère là. Bon, si pas fait djinn djinn, ben moi c'est.
3: Cassez ça.
2: Attention, on ne peut pas blesser ça dans ça, frère là. À un petit moment, frère là. Bon, si tu as repassé chemise Bordeaux là. Pam! En glissé pantalon, pas de délai 40 de là. Pau! Non, papa, pau! Un bouti! Cravate lève les autiques! Poteau! On prend ce jeu, voilà! Regarde, dans ce tabou 12 là!
3: Bah.
2: Voilà! En passant au poignet!
3: Bah.
2: Voilà! Là, on va arriver devant pour ta bouti à main, Ivaris!
3: Bah.
2: En allant chaise!
3: Bah.
2: En cisé!
3: Bah.
2: On criait
3: pape.
2: Non, pas crier pape. On criait madame Evaris. Comprends, petit garçon. Emmène-moi un moussé et un poulet, s'il te plaît. Là, on garde deux fois là. À d'autres petits moments, trois chabines. Déjà qu'a fait les tours, moi, qu'on y ait un frère, on les bobos appelle ça ton. Quand on appelle ça ton, frère là. C'est quand il vit aussi, mais c'est quand il veut qu'on bosse. Ça m'a dit qu'il est moins vite, hein. Là, regarde deux fois là. Puis belle chabine là, venue choisir. Mon chabine a zé vert, frère. Il y a mettre qu'à garder moi, en garder un bistan en coin, frère là. On dit avant que tu manges poulet moussé, il faut qu'on aille danser. On va faire un rond.
3: Wow.
2: Avant de dire ça, frère, il était gentil pisse-là, hein. Il était gentil pisse-là, petit garçon. On prend ce jeu, mais moi, c'est... Attention, on ne peut pas blesser ça dans ça, frère, là. Regardez. On t'a vu chabine, là. Voilà. En morti, poitrine gauche, en mêlée, poitrine droite, aïe. Non, beau. En glissé, jambe droite, en moins, entre deux gauches, aïe. Poto. En rectifié, colonne vertébrale droite, aïe, avec colonne vertébrale gauche, en moins. Non, bidim. En morti, tête droite, aïe. En les hémoplates gauche, en moins. Voilà, je comprends. Et on garde deux petits garçons. On dit, maestro. Balance-moi un beau Léo, s'il te plaît, et merci à l'avance.
5: Waouh!
2: À un petit moment, écoutez bien ça quand ils sont là. On t'a fait mesurer celle-là. Ils disent celle-là qui a fait 12 mètres 52. C'est garçon, c'est moi qui me disais bon, c'est qui? Là, on va quand ils sont ça comme ça. Là, on tient bon, femme, c'est.
3: Cassez ça!
2: Attention, on ne peut pas blesser ça dans sa foi là. Regardez, là, nous finissons de danser. On dit Chabine là. On va faire un petit rond dans le R12. Il dit, moi, il n'y a pas de problème, monsieur Bostic. On dit, assieds-toi sur la banquette droite de la R12. Petit garçon. Là, il s'y est. Pam! En glissant au premier.
3: Pam!
2: On dit, j'ai bois l'oumane, petit garçon. J'ai bois l'oumane, il faut là. Regardez. Bostic vient chaber Chabine. Commencez à caresser Chabine, il faut là. Commencez, descendre puis banca caresser le tête, voilà. Regardez-moi, mais, regardez-moi. Regardez-moi, on est convisé au 12 la fois. On dit, gars, quand on a gardé Bostic, petit boy. On dit, mais c'est moi qui Bostic. On a dit Bostic.
3: Cassez ça.
2: Non, on n'a pas dit casser ça, on dit redresser ça. Petit garçon, là, on va descendre puis bas, frère. Ça, il m'a dit. On a constaté qu'elles sont chabins, on a constaté, voilà. On chabin, on a caressé un bon chabin. Petit garçon, le roi vient en passant première fois là, en panique de point 12. Bostic est ni.
3: Cassez ça.
2: Non, Bostic n'a pas cassé quoi que ce soit. Bostic s'est cassé, voilà. Bostic s'est cassé. Et au 12, lève chabin là, qu'attend Bostic, à l'air qu'il est en bois.

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0: Nous sommes les témoins de Girouvin. Nous sommes les témoins de Giro.
1: Regardez-moi, un pas témoin, pas qu'à l'état accident, pas mon bon accident. Ah bon, parce que moi-même, là, pour moi-même, accident, là, pour moi, pas qu'à l'état accident, pas côté.
0: Madame, nous ne parlons pas d'accident, nous vous parlons de Girouvin.
1: Monsieur, là, j'en ai ce monsieur là, le bon à la route, là, le jour où moi, j'ai témoin, un jour, moi, pas témoin, pas qu'à l'état accident qu'il a fait, là. Bon, c'est ça, monsieur là, Girouvin.
0: Mais madame, nous vous parlons de notre Seigneur Girouvin. Enfin, vous connaissez, tout le monde connaît Girouvin.
1: Moi, pas connais pas quand il était monde. Un pas vrai, Agnès, foutez-moi le carrasement. Moi-même, j'ai un carrasement, j'ai un carrasement, j'ai un carrasement, j'ai un carrasement. Bon. Quand il s'est dit, d'ailleurs, s'est dit, le grand fin de jour, comme ça, c'est témoin de Girouvin. Parce que, moi, où j'avais, bon, attends, quand monsieur Girouvin, il est en voiture, il fait un accident.
0: Mais non, madame, nous ne sommes pas sur la même longueur d'onde. Nous vous parlons de notre Seigneur Dieu Girouvin, en fait, madame.
1: Seigneur Dieu Girouvin. Girouvin, regardez-moi, Seigneur Dieu.
0: Mais madame, en fait, tout le monde sait très bien, en Martinique, en Guadeloupe, tout le monde sait que tout appartient à Girouvin. Enfin, votre maison, votre jardin, tout appartient à notre Seigneur Girouvin.
1: Gardez-y, bon. Attends, c'est Girouvin, hein? J'ai encore senti là, j'ai senti pour j'ai fait un habit à mon arrache à yo. Avant qu'on vienne, tu m'as dit, monsieur Girouvin. Son huissier, monsieur Girouvin, là, hein. Avec divine, divine, vraiment, sans doute, fini.
0: Qu'est-ce qui se passe chez moi?
1: Mais on a fait marier, moi, mais. On m'a gâté qu'à dormir.
0: Monsieur, on voulait que votre femme achète un réveillez-vous. Comment ça, un jour, on a dormi, alors? En cas de scandale à raison, même, on s'en bat à ce moment-là terrible. Pourquoi vous me réveillez-vous? Alors, on a dormi à raison, moi, et si on a vu lever, moi.
1: Écoutez, monsieur, regardez-moi. Non pas faire pour la guerre et j'en comprends pas, j'en comprends pas.
0: Mais c'est un scandale, madame. Comment voulez-vous parler comme ça de Jéhovah Dieu? Comment pouvez-vous parler comme ça de Dieu? Mais ce n'est pas possible. Mais qu'est-ce qui vous prend? Mais vous savez pas la tête. Je ne peux pas. Écoute, Jean-Pierre, quelle histoire de vieux que tu me racontes? Dieu, c'est le puissant. Dieu, c'est l'homme le puissant de la terre. Je n'admets pas qu'on me parle comme ça de Dieu. Je ne l'admets pas. Papa, parce que notre Seigneur Jéhovah Dieu, Dieu est partout en Martinique. Papa, de comme ça. Ça veut dire ça. Jéhovah, c'est le puissant, madame. Un peu de respect pour Jéhovah. Un peu de respect, vous comprenez ce que j'ai dit.
1: C'est de la part de madame Sandoz.
0: Calme-toi, Jean-Pierre.
1: Parce qu'elle dit pas qu'à la même si on me dépêche, s'il vous plaît.
0: Bonjour, excusez-moi, police municipale.
1: Qui m'a dit là, hein?
0: Bon, vous avez demandé la police, madame.
1: Oui, on m'a dit la police. Et au papier, zo.
0: Enfin, madame, vous nous avez dit de venir.
1: Quelqu'un pouvait me chercher la police. Au papier, là où? Mon zo, ça a quatre paniers, c'est. Mais mon papa, maman, si tu as demandé la police, c'est le monsieur. Fabrice, venez au Tibouin. Sortez-vous de ma porte là, Tibouin. Ça c'est la police. Attends pas, vous en ravine.
0: J'ai besoin de ça. Vous quand vous avez
1: mis de là, ici, dans, voilà, montez en chambre. Maman, maman, tu n'as pas vu le soulier de le policier? Il a un gros soulier marron. Et la police a des chaussures noires. Parti, père Fabrice. Maman, on va suivre Colombo, on va suivre. Pas bouger. Aïe, qu'un meilleur respect, bon, toujours. Pas bouger, non?
0: Écoutez, madame, nous sommes pressés, hein? Vous avez demandé la police.
1: Attends, monsieur policier, on va arriver tout fait. T'as fait quatre violettes alors que t'en as pas. Alors, passez-moi la gendarmerie.
0: Allô, madame?
1: Oui, c'est la gendarmerie.
0: Oui, c'est la gendarmerie. Qu'est-ce qu'il y a pour vous?
1: Voilà, il obtient des polices à cause de moi qui n'est pas police. Il obtient des Jéhovah à cause de moi qui n'est pas Jéhovah. Dis-moi comment on fait.
0: Bon, écoutez, vous ne bougez pas. On vous envoie du secours.
1: J'ai envoyé des gendarmes.
0: Ne bougez pas, on vous envoie des gens. Ne bougez pas.
1: Moi, encore attendre.
2: Bonjour, madame. Bonjour, monsieur. Gendarmerie nationale.
1: Qui n'y a
0: Nous sommes de la gendarmerie, vous avez demandé.
1: Je suis de la gendarmerie. A mandé gendarme blanc, a pas mandé gendarme noir. Depuis qui temps j'ai un gendarme noir?
0: Écoutez, madame, on n'a pas fait le déplacement pour rien.
1: Écoutez, monsieur, foutez-moi la paix. Allez où que nous vivons, ben moi, j'ai même mes filles de toute qualité, mon. Moi, je connais les gendarmes blancs. Et vous êtes des, vous avez déjà vu des gendarmes noirs?
0: Écoutez, madame, nous sommes pressés, on n'a pas que ça à faire.
1: Hein. Eh bien, pas bouger. Pas bouger encore une fois. Je comprends, c'est pourquoi on ne va pas résoudre là. Les vieilles femmes ont déjà violé la semaine passée. T'as l'air qu'ils sont... Eh bien, Fabrice, viens voir, c'est Colombo sur la première canal. Eh bien, pour le moment, Fabrice, nous n'y défilons ni on en case et ni on en télé là. Suive Colombo, qui vient tout de suite, Timon. Allô? Allô?
2: Oui, asile psychiatrique, qu'est-ce qu'il y a pour vous?
1: Bon, voilà, on est des gendarmes, des polices et des témoins de Jéhovah à casa moi. Et je prends une passe. Alors dis-moi comment faire, s'il vous plaît.
2: Qu'est-ce que vous dites?
1: Ah, disons, on est des témoins de Jéhovah à casa moi, à pas témoins de Jéhovah. On est des polices, à pas des polices, et on est des gendarmes, à pas des gendarmes. Dis-moi comment faire, Timon.
2: Bon. Et qui nous a?
1: Moi, c'est ma sandose.
2: Bon, regardez, retenez calmement. Prends 100 fois, nous allons arriver tout de suite.
1: En carton?
2: Pas bouger. Même si je dis oui, pas bouger. Bon, alors, madame, bon, qu'est-ce qui se passe? On peut faire connaissance quand même, hein? Bon, alors, voilà des messieurs qui sont deux témoins de Jéhovah. Il y a les deux policiers que je connais très bien. Je suis de la gendarmerie. Enfin, madame, dites quelque chose. Qui c'est ça?
1: C'est ma frère. Pardon? C'est ma petite frère.
2: Mais qu'est-ce qu'il veut dire là?
1: Il dit qu'on s'est déjà mangé.
0: Enfin, mais madame, vous nous avez appelé pour nous dire qu'il y a quelqu'un qui veut vous violer. Bon, mais ces quatre personnes me paraissent des gens sincères, honnêtes.
1: Oh, ça pas marqué si figamoun, moi même l'asile vient pas parler, on va attendre.
0: Enfin, madame, nous sommes des témoins de Jéhovah.
1: Bon, j'ai un tibétain, hein, vous cantez. À commencer la saveur. Hein? Dis-moi, tu vois, Ola et Mathieu, ouvre la Bible, puisque c'est je prends pour couillard, je suis 76 ans, et moi-même, encore garder un spectacle Colombo tous les soirs pour nous. Nouvelle Bible, tu vois, en ce couillon, allez, bonjour ça. Ah, Ola qui Mathieu, que moi, encore appartient à M. Jéhovah. Montrez-moi, Ola et Mathieu, en marié, avec nos noms depuis 45 ans, et après, j'ai trompé Marie en moi. Montrez-moi, Ola et Mathieu, encore appartient à Jéhovah. Ou quand tu as cas en moi, ou j'ai un cas en moi, encore appartient à Jéhovah. Hein? J'ai commencé tout combinaison avec toute qualité, j'en ai quatre mouns pour prendre ta vie. Moun, à ce qu'on y a, chers amants, c'est à Jéhovah. Hein? Qui moun qui a payé un pot à casa, c'est Jéhovah. Jéhovah sans huissier, c'est ça, c'est qu'on y a, ça que malfrat, ils ont eu, ça que désordre, ils ont compris, ça que violemment, à part pour pouna de dos. T'as l'air que ton papa. Bon, et vous, quand t'as la police, amendez des policiers, au cas arrivé 104. Eh oui, quand même, quoi, quand c'est chaussure, hein, chaussure marron. Mais Timona, mais j'avais un soulier marron. Depuis qu'il y a la police, ni soulier marron. Ou pas regarder Colombo, pas un couillon, pinard, alors que ton papa l'a là aussi.
0: Écoutez, madame, bon, je regrette, mais je crois que vous avez un petit problème.
1: Ah, non, problème. Premièrement, monsieur, moi, un projet, t'en dis pas côté ni gendarme noir. Oh là, j'avais gendarme noir. Nous, en Afrique, alors, à ce qu'on y a, amendé des gendarmes. Et à la gendarmerie, tous les gendarmes rient à la gendarmerie. Vous arrivez déjà là où c'est qu'on confère aussi. À ce qu'on y a, je comprends. Souvent, on va battre pour Dodos. Souvent, battre maillé avec Dodos. Souvent, battre maillé, non, pardon, excusez-moi. À part peut-être en rafoucan. Souvent, battre maillé avec. Attendez, maillé avec spectacle Colombo. Hein? Premièrement, regardez les chaussures de votre adversaire. Deuxièmement, dévisagez sur les gendarmes à les moustaches. Rapidement. Je prends Dodos pour un couillon. Hein? Il y aura dit, oui, mon bagage à la télé. En bas, pas là, j'en peux rentrer, j'en puis en bas, là. Mais, premièrement, enfin, voici, j'en pas armé. En ça, si j'en ai quelques armes en slip, alors. Y'a qu'à trouver madame tranglée, vieille moune tranglée. Faut en rester à distance.
0: Écoutez, madame, bon, vous nous laissez sortir maintenant, non, non, marin.
1: On n'y n'y mao. Mais si n'y en mao, on pas bas de là, ni bœuf pas de là, là. Parce que l'autre jour, vous comprenez pas, vous, le jour, t'es derrière Befa, non, pas de là. Qui a Befa Mouna en main, là, ou son architecte, ou quoi travaille Befa Mouna si plein, hein? Parce que moi, là, on fait connaissance à Dodo. Dodo, eh ben, c'est ton architecte. Et moi, t'es toujours accompagné, on t'en irait grand-moi, l'idée, une double décimétaille, qu'on peut nous faire étude. Mais vous, agent, là, t'es quoi travaille Befa Mouna, là, à part pour architecte ou t'as architecte, malédiction, n'y a pas, là. Qu'est-ce que c'est là?
2: Madame, c'est l'asile psychiatrique. Vous nous avez demandé de venir.
1: Ah, mais c'est mon nom de carton, l'ami. Gardez-moi, je vois tout ce monde là, en qui ramasse tout ça, foutez ça en disant, parce que moi-même pas capable de dialoguer avec mon fou. Un paquet de mon fou en pays là. Mon qui j'appelle l'esprit ailleurs, qu'on dit Bouk Martinique là, et il dit qu'on ça c'est l'esprit corps qui met autre corps. Eh bien, moi, quand je dis ça, monsieur, mon nom est resté à côté, parce que c'est un qui corps sans l'esprit là. Corps sans l'esprit, alors fais attention là.
3: Grand-mère a raison. Tu vois ce monsieur-là, monsieur? Ah, mais lui, il est fou. Et le monsieur qui fait semblant d'être un policier, il est fou. Ah, ben, c'est un qui monde fou qui est là. Et grand-mère a raison, hein.
1: Toi, Nadine, t'as dit, Nadine, pas te mêler dans ça, tu vois, parce que c'est pas toi qui vas venir fou tout là-haut.
2: Bon, écoutez, hein. Bon, alors, mais ça nous a fait la famille. Comme toutes ces monnaies-là, la fou, ou quoi suivre nous, hein, ou quoi baquer en boîte là, avant, et nous cacher tout ça, allez, d'accord?
1: D'accord, mon ami.

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0: Toute bonne chose a une fin. Nous allons maintenant interpréter le dernier morceau.
1: Non, mais c'est le dernier morceau avant la suite du spectacle.

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1: Yeah, Cree!
2: Yeah,
1: Mr. Cree!
2: Yeah, Mr.
1: Cree!
2: Yeah,
1: Cree!
2: Yeah,
1: messieurs et dames, si nous sommes ce que nous sommes, c'est parce que d'autres ont lutté sans les sommes pour la somme pour que nous soyons heureux comme nous sommes. Yeah, Cree!
2: Yeah,
1: nos ancêtres, les esclaves, ont été arrachés chez eux, dans leur communauté, par des marchands d'esclaves, puis transportés par des négriers. Yeah, Mr. Cree!
2: Yeah,
1: ils ont été abaissés, ballottés, shootés, dérangés, embarqués, esquintés, fouettés, insultés, maltraités, piétinés, persécutés. Yeah, Cree!
2: Yeah,
1: nous devons compter, raconter l'Antiquité avec autorité comme des majestés qui veulent monter à l'université avec simplicité, fierté pour lutter contre la mauvaise volonté, la méchanceté, la malpropreté et lutter pour avoir la vraie liberté, égalité, fraternité pour pouvoir exister. Yekri!
2: Yeah,
1: yeah, yeah,
2: yeah.
1: Nous sommes des malheureux qui ont beaucoup erré, galéré, miséré et été dominés. Cri! Nous sommes des combattants, nos grands-parents sont des anciens combattants, donc nous avons combattu dans tous les temps jusqu'à maintenant. Yeah, Missigri.
2: Yeah, Missigri.
1: Nous sommes des gens mélangés à la Caraïbe, aux Africains, Milades, des Indiens, bien d'autres encore. Cri! Nous sommes un peuple, nous avons 3 siècles d'existence, nous avons une passion, une tradition, des auditions, des positions, des professions, des propositions, des situations, des générations, générations, toutes sortes d'évolutions. Yeah,
2: yeah.
1: Nous sommes cultivés, nous aimons la culture, la nature, l'ouverture, la confiture aussi, bien sûr. Yeah, Cree.
2: Yeah.
1: Nous sommes en majorité bien élevés, sympathiques, pratiques et même comiques. Cree.
2: Ah.
1: Sérieux, ambitieux, les pas sérieux sont libertins, joueurs des dés, joueurs des cartes, des baccarats, des lotos, des millionnaires, amateurs, des coqs, surnommés les coquers. Yeah, Cree.
2: Yeah.
1: Les femmes sont sérieuses, sont entreprenantes, la plupart sont chefs de service ou adjointes. Les non-sérieuses, libertines, chaudes, coquettes, entraîneuses, Alimez à la Santa Barbara. Yeah, Cree.
2: Yeah,
1: ceux qui ont lutté sans les sommes pour la somme sont morts. Cree. Yeah. Les héritiers se sont bâtis. Parfois, certains sont morts et d'autres emprisonnés. Et la somme sert à ceux qui ont la chance de posséder la somme. Yeah, Cree.
2: Yeah,
1: Mr. Cree.
2: Yeah.

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2: Comment tu es là?
3: Mais non! Mais il ne peut pas faire rien parce qu'il est arrivé à 10 l'autre comme ça, comme ça, c'est la belle à
2: Montanasson. Tous les passagers à destination de Pointe-à-Pitre, Paris et Orly sont priés de passer aux formalités de police et de douane et se rendre en salle départ. Merci.
4: Maintenant, qui c'est qui le numéro dit là?
3: Je n'ai pas un numéro d'avion qui est arrivé là.
4: C'est le numéro un numéro de
3: terre? Je n'ai pas ça, je n'ai pas fait un vol là. Tu vois, ça va.
4: Juste après ça, si vous voulez, je ne peux pas vous battre ces Zayodia.
3: Vous pas savoir qui m'en est pour savoir qu'on est garçon moyen.
4: Comment est-ce qu'on louche?
3: Mais c'est comme ça seulement on peut connaître parce que tout ces moments là bas quand il vient et puis tête qu'on n'y a pas de chiva donc à peine si on attend midi.
4: Maman pour moi est tardé, il fait côté moyen la dernière fois dit moi. Il y a le chiva sur la tête. Si vous êtes là, vous êtes dégoulé. Au moins, c'est la mode.
3: Ma gueule, vous glacez un homme.
4: Moi, je vous en sors, je vais vous faire un
5: arrivé.
2: Arrivé du vol 475 en provenance de Paris.
4: Oh, papa, t'as été là.
3: Ah, près de temps, c'est le numéro qui sorti à l'état. Bon.
4: Mais je vais commencer à me faire là.
3: Ouais.
4: Quand on me dit, je vais regarder ce qu'il fait.
3: C'est ça.
4: Comment? Ouais, c'est mon descendant. La foutre ni mon cas descendant. Ou pas qu'à voyer. Comment il est là? Il est là comme ça. Regardez. Ah, mille. Comment? Mais je ne sais pas descendant. 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
1: Mais oui, il y a zye louche.
5: Alors, qui n'a pas calouche?
1: Mili.
5: C'est lire.
1: Il a fini.
6: Oh, dis-moi, comment vas-tu?
5: C'est diamant.
6: Moi,
5: qui m'en
6: dis pas.
1: Moi, pas ça, moi.
5: Marie, j'ai pas la porte.
1: Vous pouvez dire que bonhomme ne peut pas courir moi, maman.
6: Dis pas, je te présente un pote là.
5: Comment pas dire,
6: bonjour, c'est un pote.
5: Il nous dit pas.
1: Mais oui.
5: Comment nous apprenons dit pas.
1: Pas bonhomme, qui nous dit pas.
6: Excuse-moi, maman, je vais récupérer quelques trucs là.
5: Mais là,
1: il faut récupérer quelques trucs là.
5: Tout ça déjà.
1: Tout m'a passé, mon cher. Tout bonhomme là, les instructions, tout bonhomme m'a passé, nous.
5: Ouais.
1: Nous pas rien contre tout bonhomme là, mon cher.
5: Il te gagne,
6: je Dis-moi, je te présente à notre porte là. Allez, pas, tu peux dire bonjour.
5: Et nous,
6: dis à mes parents là.
1: Bonjour.
5: Il nous dit pas.
1: M'a pas ça, moi. Tout bonhomme là, m'a pas compris.
6: Mais dis, Julien, tes parents ont l'air cons.
5: Il nous dit pas encore. Tout bonhomme là, on pense à faire du genre, c'est
1: mais non. Ma papa accepte, dis-moi ça, c'est pas où il a parlé. Pas où qui m'a parlé.
5: Pas où qui nous a corrigé.
1: Mais oui, mais je nous comprends moins bien. Tu peux nous sortir en France, comprendre ça, il a dit aussi. Il y a qui m'a sous de mon papa qui était ça alors.
5: Il a nous aimé, maman. Vous comprenez, il a nous aimé, maman, vous pouvez aller bailler.
6: Excuse-moi pas, t'as fait appel à un taxi là.
5: Si vous criez un taxi pour nous partir, et puis. Et quand il m'appelle, alors il m'appelle,
1: mais non, on passe en sous de café course. Il dit si vous criez un taxi pour faire course là-bas, non, pour nous monter.
5: Ah, pour nous monter.
1: Allez,
5: ah, ouais, m'a dit, Robert, ils sont venus, mais moi, ils n'ont pas fait.
1: Ah bon, eh bien, ils n'ont pas fait ça là.
6: Excuse-moi, maman, pas. J'ai un pote qui va passer prendre un pot à la maison un de ces jours là.
1: Pour venir là. Comme ça, tu vas le mettre à porte.
5: Quand est-ce qu'il y a?
1: Mais pas ça, moi, c'est pas mal. Ou pas, ou t'es qu'à décalbosser pour boire café le matin.
5: Mais nous, n'y a pas de qui a venu voir pour. C'est la nouvelle là.
1: Mais peut pas nous rien dans ça. Mais pas quand vous prenez parole, tu vas le mettre à pièce tout maintenant.
5: Pièce, on faut jeter dans mes volets. Y'a nous, un pote qui a venu pour un pot. Et pas de pipoé, pas de balle, pas de balle.
6: Monsieur, mesdames, tu vas le mettre à l'autre là. Ça paraît,
1: non? Mais nous, qu'à partir, j'ai nous.
5: Comment il est nous?
1: On va aller, petit bonhomme là, j'allais pour nous monter.
5: Bon,
1: regardez là, il est, oui.
5: On va aller.
1: Depuis l'avion, on va monter, oui, là, on va aller. Attends, t'as pas des sonnets, ni la boue, petit bonhomme là, ni la boue.
6: Oh, dis-moi, qu'est-ce que tu me prends pour un gosse, toi?
1: Mais là, ni la boue, faites attention. Genou, supportez la main, pour y pas tomber dans la boue.
5: Comment est-ce, Yvonne? Quand il va me dire, allez, il va arriver dans la boue, il va connaître ici encore.
1: Mais non, et puis combien de mois, petit bonhomme là, parti? Il peut pas changer ça, ni la boue, tout ces jours, ni la pli, mon cher.
5: Si bonhomme, attention, il y a un doux, attention. Montez tout droit.
1: Et puis, café noir encore, attends. Crier, copain, mes dons, puis ça porte un flambeau à nous. Mais t'as crié, hein? Copain, mes dons!
7: Réle-le!
1: Descends pour nous dire un bagage et puis un flambeau!
7: On va venir!
1: Oui, parce que nous, les mouns qui vivent, Akaï nous l'a dit.
7: Qui est-ce qui vivait?
1: Bika, garçon-moi!
7: Encore
1: venu! Ouais! Attends, pourquoi? Attends, il vient et puis
6: oh, dis-moi! Dis pas!
5: Mais. Comment? Qu'est-ce qu'il y a?
6: C'est Léonie! Oh, mais putain, mais qu'est-ce que. Elle a vachement changé!
1: Tu peux l'homme encore crier, tu m'as mal, la putain, t'as vu une vache!
6: Oh là là, mais c'est pas vrai! Ah, mais. Et dis pas, dis-moi, excuse-moi! Tiens-moi ma veste. Oh putain, mais qu'est-ce qu'il peut faire chaud chez vous? Tandis que chez nous là-bas. Qu'est-ce qu'il peut faire froid?
5: Il va me dire mal la pelle en parce qu'il a vu Christine Neva. Il a dit nous à 10 pas. 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Gars ici à nous, il faut qu'on déplace mon droit. Nous demander
1: un flambeau. Je ne comprends rien. Je ne comprends rien.
5: C'est commencé, on va commencer à dire mon bras au bon. Pas où il est là, je vais faire.
8: Bonjour, mon père, mes dents.
5: Eh, ça va, vous arrivez?
8: Ça va, genou.
4: il vient de mes amis là.
8: Ça va faire un gâteau, qu'est-ce qu'il y a?
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6: Ah monsieur, comment il s'appelle encore pas?
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4: 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C'est qui qui a soutenu moi en face là?
8: Moi c'est la famille Medon Megala. C'est moi, gars, tu peux dire tout bœuf papa ou tout ça, maintenant.
6: Mais qu'est-ce que tu chantes là? Je comprends rien de tout, moi.
8: Moi, dis où c'est moi, dis quand tu peux dire bœuf papa ou c'est vache là. C'est moi, quand tu peux dire yo baile pas là.
4: Et mais dans ces mains, tu pas qu'à connaître ça, tu m'en as pas qu'à comprendre, bah, on a rien, rien, rien.
8: Mais tu m'en as oublié une instruction, parce que nous, ça nous, de nous, c'est des grands gros, il est en campagne là, ça nous devait faire.
4: Mais nous, allez, les gens, oui, même non.
8: Mais ben pendant qu'on va parler là, hein, mon sorti en dégoût, mon côté d'autre, beaucoup du bazot là.
4: 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Oui! Venez maintenant, fais là, faut que nous entrions, mes deux carrés, nous rentrons pour nous prendre un bel sec là.
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4: On y a mangé trop haut dans la tête, tu vas la vivre. Quittez là toujours, ça, c'est pas pour nous faire manger ça. Nous comprenons pas bien, mes dons.
8: Ah, mais non, je ne suis pas étranger. Quittez madame, vous faites ça, bâti pour nous, non?
4: Et mes dons, on est venu à la montée. Gardez vous êtes bradé de l'échange.
8: Mais oui, mais. Mais oui. Mais bâillez un petit moment, chance aussi.
4: Qui cherche à cabaye là?
8: Mais oui.
9: Non, mais ça, mais ça m'emporte. 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
9: 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Explique papa où ça finit.
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6: Moi, je veux prendre un martini, quoi.
9: T'as une sœur? Tu peux nous pas demander martini.
6: Mais dis pas, je te dis je veux un martini quoi, vous êtes des bandes de connards, vous connaissez rien de tout.
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9: nous c'est des bandes de renards, ici pas du renard.
4: 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C'est qui ça parmi? C'est les voyages, jeune homme!
9: Pas énervé, quoi, jeune homme, puisque tu vois l'homme là sorti là-bas, il vivait. Faudra que tu prennes patience, pays. Copain, mes dents, parlez, ben, jeune homme, tu prends.
8: Mais jeune homme, tu vois l'homme là sorti en France, il vivait. Faudra que tu prennes une précaution, et puis, où ça, ça passe à faire, moi, ça, c'est ça, fait la famille, hein?
4: Comment, jeune homme, c'est un homme. Et si toi, si vous comprenez, comptez, voyez, il y a des bâtiments.
6: Oh, le proche, tu parles comme à Paris, quoi.
9: Un sec, mon vieux, un sec, papa, on l'a dit, un sec.
4: Ça caille, il y a une bataille d'aveu. Moi, comment j'ai une aveu, au bain des douleurs, il doit.
8: 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Pas fâché quoi pour ça.
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9: 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Pourquoi il y a deux papas les bancs? 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Qu'on est là-bas, on a mis plus délicatesse, plus droiture pour y parler, ben, monde. Et puis quand, dis pas, mais tu t'en sors le bras, mon cher. Moi, comment faire une marée pista?
6: Bon, mais qu'est-ce que tu me sers, papa, maman? Et donne-moi un whisky coke, quoi.
4: Ça y est, un whisky coke?
9: Mais oui, c'est ça, il m'a donné un whisky coke.
4: Et bien, regardez. Pour tout le monde, si j'ai une ancienne, il n'a pas vu de nous. 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Mais quand il y a un bagarre, non, là, coke blanc. 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
9: 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Piquant!
10: Ah?
9: Eh bien, vous mettez papa en whisky cock. 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Là, vous allez. Vous pas vous faire chaud pour ça. Ces jeunes gens-là, expliquez-nous amiablement. Qu'est-ce que ça veut dire whisky cock? Il a demandé, il s'est pas marrant pour vous dire. Vous savez, où n'est-ce qu'à comprendre? Alors, qu'on est là ou pas? Eh bien,
10: l'admis, mon Dieu, il veut!
9: Aïe, bon!
10: Eh bien,
9: répondez-moi, ne pas il y en a plus, moi, pas.
8: Mon cher, c'est garçon jeune, nous qui vivons. Alors, nous, la café, qui manifestation, nous. Mais, gardez nos nez, comme. Quoi, mon jeune, j'ai envie de quoi?
10: Comment? Tibo l'homme, t'as l'autre jour, là.
8: Mais oui!
10: Comment va-t-il? Ah, tu vois, maintenant, ça, il était ouais, dernier petit moyen. Il était à l'école ensemble. Il était à l'école de mission ensemble.
8: Ouais.
10: Là, bout, les garons d'ag, là. Moi, ça, il est. Mais c'est pas, elle sait pas, Picon qui fait garon là,
9: c'est ça. C'est lui qui fait garon là, c'est lui qui fait les chiris chouvelles là. Et c'est lui qui t'a fait manger, bah, tout c'est la paix qui là. À présent, pas de cochon, moi, qui connaît, et puis les chiris là, c'est Tibon l'homme qui fait avant, il était parti. Alors, ou quoi, ouais?
10: Gapikon, ti brek, soulie verni.
9: 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Ou est-ce que moi qui te fait tout bail là, gare, et tout ça?
10: Mais dis-moi, quel est ce connard là qui s'amène là? J'entends mon nom là qui sort, piquant, là, quoi?
9: Mais c'est compère Maris. C'est compère Maris qui
10: je connais pas moi.
9: Mais oui, quand elle était plus haut, le café est dégoûté.
8: Comment les oublier? Moi, des fois, ils font ça, ils oublient, oui.
9: Moi, pas les oublier, oui. Faudrait faire changer ou
8: pire. Comment? Pire, on va changer, moi, alors.
10: Ah. Je vois pas du tout, hein. Sincèrement, je
8: comment
10: te dis, hein.
8: Ça y est.
9: Et tout, je vois pas du tout.
10: Comment?
9: Mais moi, ma carotte, qu'on a fait ça, dit, là. Ça veut dire, il n'y a pas qu'à ouais, qui m'ont nouillé.
8: Aïe, pas qu'à ouais, qui m'ont nouillé. Comment ça y va-t-il?
9: Vous savez pas si j'ai dormi? Oh non, il dit, mais
10: excuse-moi, là, j'ai des potes, là, qui sont venus à ma rencontre, là.
9: Je descends
10: à Fort-de-France, hein, ok?
9: Il qu'a descendu en ville, et puis ces potes-là qui a mort. Pourquoi c'est plus plus haut?
11: Oh, là, même mon pote-là, pote tout cas, Moni a Steven. Aïe, pour la maman, moi,
9: là. Pas vous en fâcher, mais quand il m'a coupé là, bah.
11: Aïe, pour la maman, des hommes, des gars.
9: Mais oui, ma gueule, pays, bah. Mais écoute là,
11: bon, mais
9: l'encore venu, changez pas de deux pimbois et puis deux ou trois concombres pour nous faire un petit bain, pour nous manger un midi. Parce que l'encore venu, vous devez nous faire un petit peu de bagage.
10: Mandez,
9: oui.
10: Mais, madame, à vous, si vous avez trouvé des beaux cojibes à moi. Je vais vous mettre en. Je vais vous mettre en ville, quand on est samedi, madame, à vous, et puis. Et puis, non, bah, il a fait 6 mois alors.
11: L'oseille.
10: Côté Edgar, en fond. Alors, comment va descendre là?
11: Côté Sidonie, côté Edgar, ni. Et si maman d'Ali, je m'en vais.
9: Mon cher jeune, nous changez pas de ça d'amitié, hein?
10: C'est à nous. Oui, moi, je viens de. Tu vois, moi, en fond. 10 points calbas, l'eau, la sauce, bah, moi. Et puis, manger lapin.
11: Comment?
10: Pas oublier manger lapin, hein?
9: Il en fasse tout bon moi.
10: Et puis les gars, c'est bon moi, Stéphane, il prend un gros misio, mais bien des mimis, lui, le bas, moi. Les gars, montez, il vient pas de chez bas.
11: Oui, mon gars, c'est mon dégât, moi, j'appelle. Il vient.
9: Oui.
11: Fais-moi un boulot en montagne.
9: Oui, mais j'ai dit où ça.
10: Alors, viens nous. Nous, gars, ouais, tu vois plus tard.
11: Oui.
9: Pas oublier, monsieur, à nos genoux.

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0: Fabrice, viens là, je suis fait blanc, ma grand-père, viens.
1: Moi, j'arrache pas pour cheveux blancs dans ton tête. Et tu as plein poules dans ton tête.
0: Où sont-ils tes gentils? Dis, où viens là, je suis blanc, ma grand-père.
1: Moi, je vais pas fouiller, j'ai dit.
0: Fabrice, quand vous voulez nous casser le cinéma, pito?
1: Moi, je vais au cinéma, avec papa, pito, hein. Qu'est-ce qu'on va voir?
0: Nous allons voir le film Karaté, le manchou de Shaolin.
1: Aïe, aïe, aïe, les manchous de Choumichou. On ne sait pas rien pour faire. On est un petit monde à mener vous en film instructif ou ramener vous les manchous de Shaolin. Oh, mais qui croit qu'on a des malfoutiers sans. Toute la journée, on est dans la merde, on est un petit monde à les manchous de Shabobine, de Shabobine. Quant à toi, maman, faut pas te mêler dans ça. Papa et moi, nous sommes des grandes personnes. Bon. Les nous arrivés devant le cinéma Res, il y avait un grand monsieur long, gros, mec, devant le pote. Il est venu, il a arraché le ticket de mon papa. Je compris, allez, mon papa, je lui donne une condamnation dans son doigt. Après ça, nous est rentré dans le cinéma. Il y avait un long nègre à pointe là, il comprend pas, même pas rien dans le cinéma. Il y a con comme papa, ils sont. Nous guédés, nous est arrêté, nous est rentré, nous est saisi. Quand nous est saisi, je regarde devant moi sur le écran, il y a un monsieur, il fait loger ce macaque. Le monsieur, il commence à grigner avec son dentier en l'eau. Aïe, aïe, aïe, le monsieur, il commence à déridir. J'ai dit, papa, le monsieur va attraper un macadique, allons partir. C'est à présent le monsieur a commencé à déridir même. Le monsieur a mis son main dans son tournée. Iya! Après ça, nous sommes cisés. Mais depuis un bon petit moment, je suis cisé là. Je suis un petit me étrangle. Un petit me coince. J'appelle papa, il n'entend pas, marche. Ce cinéma est venu regarder. Papa, mon pauvre pistache est tombé.
0: Fabrice, garde mon palace là, comment je m'en croyais là après ça? Achète pour un pistache, Fabrice.
1: Papa, mon pauvre pistache est tombé.
0: Garde mon palace vraiment, comment ça m'en croyais là? Mais garde un jamais, c'est la rafraîche, ma caca, on va faire rater ça.
1: Garde mon timon, ou pas un PO à moi?
0: Dès bon matin là, quand il fait un paquet de autres là, pas ni moyen avec ouais.
1: Aïe, aïe, aïe, papa, c'est pas toi de le voir de le madame, c'est pour madame, monsieur, monsieur.
0: Au père de Chavlé, mais moi, en save, en tenis de madame, moi, et moi, faut la société accepter, moi, croyez.
1: Moi, je t'ai pas dit rien, mais je te dis, tu es étrange. Ouais, tu te mets dans mon cou.
0: De toute la façon, ça n'a pas regardé, monsieur, même si c'est là.
1: Faut moi en tête dans la bouche, aïe. Et c'est un gars de film à moi, monsieur là!
0: Fabrice, au cas où j'ai commencé à le cinéma là, mais ça oui, papa, il faut être un gars là! Fabrice, au parle de ce gars de terminer ce film là.
1: J'entends du le matin, moi, tu n'entends pas, mais il a coché mon boradier.
0: Regardez-moi, Fabrice. C'est un meilleur parti pour un meilleur même, hein? Monsieur, un bouffette ou grâce à la même.
2: Mais dis donc, monsieur, vous ne me laissez pas regarder mon film. Vous n'avez jamais été à Paris.
0: Écoutez, vous la métropolitain, faut ça mal à pied.
2: Ah, monsieur, vous avez la paix avec monsieur Mitterrand. Moi, je suis Marseillan. Moi, quand je mange du boudin, il n'y a pas de problème. Hein?
0: Boudin ou pas boudin? Boudin ou pas boudin? Demain, il faut que je râle mon pioche pour aller pêcher.
2: Mais qu'est-ce que ça veut dire? Nous sommes en démocratie, nous sommes frères, il faut nous entendre.
0: Je ne sais pas si tu es mon fouet ou mon frère, mais je ne veux pas te venger, moi. Hein?
2: Mais pardi, il n'y a pas moyen de collaborer avec vous, hein?
0: Je ne t'ai pas jamais dit ça. De petit pêche pirate qui m'a, tu es mon frère. De toute la façon, toi tu es un gros PD.
2: J'ai. Ah non, je suis pas PDG, monsieur. Moi, je suis maçon comme vous. Faut pas voir parce que je suis blanc, hein.
0: De toute façon, tu es blanc comme un aspirine.
1: Papa, je veux faire pipi. C'est pour que papa veut le monsieur là-haut.
0: Pas bête, pas mes bosses à me répondre, monsieur, tu vois.
2: Mais vous voyez votre enfant, même monsieur.
0: Vous, quand t'as la madame aussi, foutez-moi la paix.
2: Est-ce qu'ils sont cons alors, ces mecs alors?
0: À son pastèque, qu'on dit. Bon, Fabrice, ce n'est pas là fini, nous qu'on rentre à case.
1: Moi, je rentre pas pour la case. Je prends citer deux les HLM là.
0: Fabrice, ou qu'on dit moi que mon papa, ou qu'on rentre en voiture là tout de suite, nous qu'on à case.
1: Moi, je ne vais pas à case. Je peux prendre une cité dans les HLM, là.
0: Ok, prends une cité dans les HLM. Fabrice, bonjour, ça, tu vois. Combien papa on est même?
1: Combien papa j'ai? À présent, tu me demandes ça, L'autre, j'entendais ce petit moment-là, ça, Je te dis combien papa j'ai, De toutes les façons, je suis une loupe-pe-loupe-pe-loupe-pe rentre à case là.
0: Et non, le papa rentre à case.
1: Fabrice, dis papa ça, puis dis encore, l'anticique. Tu as besoin de crayonner pour que je puisse te dire bien. De toutes les façons, je ne veux pas ton cycle. Depuis 4 ans, il y a le papa rentre. L'autre jour, on m'a donné une petite voiture, je t'ai dit chez maman, c'était pas maman.
0: Garde-moi, Fabrice. Dès aujourd'hui, aucun veuillez mon cas entrer et sortir ce temps.
1: Je vais veiller même.
0: Mais c'est ça pour faire.
1: Mais il faut me donner une petite voiture. Je travaille pas pour rien, moi. Même si c'est toi qui apporte les manger ici dedans. Si tu me donnes faire ce travail-là, si crève mon Dieu.
0: Garde-moi, tu vois, Fabrice. Au cas du moins, combien papa on y a encore une fois?
1: De toutes les façons, je sais et deux font 20.
0: À son couillon alors, pas faire le colcon alors, pas ça, deux font 20 alors.
1: Deux font 20. Tire couillon, papa, dès de fauver.

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1: Fabrice! Fabrice!
2: Oui, papa.
1: J'en dis là, papa, comment on va acheter une bicyclette?
2: On va acheter une bicyclette.
1: Ah, Dieu, nous croyons acheter une bicyclette encore bon des courses.
2: Et non, je veux pas des courses. Je veux les petites bicyclettes, il y a un ou deux, 22 ou deux, y'a où?
1: Ah, Dieu, comme ça, encore bon bicyclette pour aller courir avec Popine et avec Molière Chienne.
2: Non, je veux pas le bicyclette, Dick, je veux le petit bicyclette.
1: Ah non, allez. Bon, nous voulons pas prisonnier, là. Quel bicyclette tu veux choisir?
2: Je veux pas de bicyclette encore.
1: Ah, pas bicyclette, demandez-moi, ton aide, t'es.
2: Et non, je veux le paquet chocolat, il a là.
1: Après ça, c'est chocolat, vous hein? Vous veux pas bicyclette encore, après ça, c'est chocolat. D'ailleurs, pour yon. Ou pas même pour un cousin, Fabrice. Ou que récitation à bon moment à quel barbe c'est que ça?
2: Tu comprends, je la connais pas, hein? Je la connais où?
1: Tu la connais à bien réciter.
2: Tous les mounes écoutent bien. Le corbeau et le renard parmi chauveillés. Maître corbeau debout sur un pied bras léger. Tenez à son bec, Babette et le seau de l'eau.
1: Après ça, c'était la corbeau et la reine. Après ça, c'est Babette et le seau de l'eau.
2: Papa, tu me laisses finir ou tu me laisses commencer?
1: Continue.
2: Babette et le seau de l'eau marchaient raide, raide, raide pour aller dans la cousine vers le chiménef. Quand il a vu le chef de M. Seguin.
1: Après ça, c'est le chef de M. Seguin. Vous posez un frère, tu as pris congestion, Fabrice. C'est le chef de M. Seguin, après ça. Hein?
2: Le chef de M. Seguin, là. Ah, qu'elle était jolie, le sachu vert de M. Seguin. Son barbiche sous général. Son grand yeux noir caco avec les personnes yastiques et son soulier.
1: Au fini à présent, Fabrice, prends encore kawaii dans mes rires, encore remercie. Mes bicyclettes, après encore kawaii dans mes rires.
2: Tu comprends, tu n'aurais pas donné mon siki black, hein? Moi, quand je voulais un bitin, je le voulais toujours. L'autre jour, Noé allait à l'école. Tissi Fabrice et moi étaient là, mais Tibrino était 6-0 à moi. Tu sais, ça, je l'ai donné.
1: Quand va-tu, mon âme, Fabrice? Où n'y a pas de sortir de l'école? Quand va-tu, mon âme?
2: Je vais attendre, mais tu vas me donner un coup de poing derrière mon touani.
1: En paix, pas un coup de poing, en paix, pas un coup de poing. En paix, pas un coup de poing, faut dire, quand va-tu, mon âme? Faut en vrai, si tu as un coup de pige. On connaît ça, bail alors.
2: Je te dis, hein, et bien, je l'ai donné pain avec cacané.
1: Fabrice, c'est ça, Fatimona, mon âme. On bat Timona, mon âme, manger pain avec cacané. Venez, tu me. Pour commencer à me demander, moi.
2: Tu m'as bien dit, tu vas pas me donner des coups. Toi, c'est monsieur, papa, là, ça. Je vous sais, j'aime pas ton genre. J'avais donné une pain cabinet.